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4: Bonjour à tous, dont l'actualité people du jour. On parle de France Piron, dont la tempête. Depuis qu'elle a taclé le footballeur belge Jérémy Doku, qui souhaitait quitter la Coupe du Monde pour assister à la naissance de son premier enfant, un petit praise, la journaliste de l'équipe TV est dans la tourmente. Dans un communiqué, le groupe de presse s'est désolidarisé de ses propos, éloigné des valeurs du groupe et a présenté ses excuses à l'attaquant des Diables Rouges. France Piron a d'ailleurs été remplacé par son joker, Pierre Boulby, pour la présentation de l'équipe de choc. La voilà clairement hors jeu. On se retrouve très vite avec d'autres actualités people.
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3: Et en ce mercredi 22 juillet, bonne fête aux Marie-Madeleine. Les béliers, dans le domaine des finances, vous devrez faire des choix pour ne pas déséquilibrer votre budget. Taureau, vous allez travailler avec des collègues sur un projet d'envergure. Gémeaux, ne faites rien qui sorte de l'ordinaire aujourd'hui. Et Cancer, vous devriez vous montrer plus déterminé et aussi plus spontané. Les lions, vous ferez preuve de timidité. Vierge, ne laissez pas passer la chance de vous associer avec des personnes que vous avez rencontrées il y a peu. Balance, ne craignez pas d'assumer vos opinions, même si elles ne sont pas politiquement correctes. Les scorpions en couple, le temps des roucoulements semble être enfin arrivé. Sagittaire, vous ne pourrez pas gérer toutes les situations délicates que vous rencontrerez aujourd'hui. Capricorne, contentez-vous de la routine habituelle. Verseau, le succès professionnel pourrait bien venir d'une collaboration. Enfin, les poissons célibataires, il se pourrait bien que Cupidon vous réserve enfin une de ses flèches. Bonne journée et à demain.
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2: Bonsoir. Depuis le début de l'année 2026, les feux ont déjà parcouru plus de 40 000 hectares à travers la France. C'est déjà plus que sur toute l'année 2025, a annoncé Monique Barbu, ministre de la Transition écologique. Météo France va lever la vigilance orange canicule dans le Gard et les Bouches-du-Rhône à partir de 22h ce soir, tandis que l'Hérault, le Var et la Corse sont maintenus à ce niveau d'alerte au moins jusqu'à demain. Les très fortes chaleurs se maintiennent autour de la Méditerranée, même si une baisse commence à se manifester. Le maire d'Alès dans le Gard, Christophe Rivin, qui a été exfiltré de chez lui par le raid la nuit dernière après des craintes sur la possible présence d'une voiture piégée près de son domicile. Des mesures de protection renforcées ont été prises alors que l'élu a déjà reçu des menaces de mort signées de la DZ Mafia la semaine dernière. Le parquet de Grenoble annonce l'ouverture d'une enquête pour entrave aux libertés après l'interruption samedi d'un concert de la DJ Barbara Butch par des militants pro-palestiniens. Ce délit est puni d'un an d'emprisonnement. L'enquête est confiée au service local de police judiciaire de Grenoble. Bahreïn annonce avoir fait face à de nouvelles attaques de l'Iran. Elles interviennent deux semaines après la reprise des bombardements américains contre la République islamique qui riposte en frappant ses voisins du Golfe. Enfin, les contrôles antidopage nocturnes se poursuivent sur le Tour de France après les polémiques autour de ceux de Tadej Pogacar et Jonas Vingegaard réveillés respectivement à 5h et 2h du matin dans la nuit de samedi à dimanche. C'est l'équipe allemande Red Bull Bora de Remco Evenepoel qui a été concernée la nuit dernière. C'est la fin de ce flash, une bonne fin de journée à notre écoute.
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3: Et en ce mercredi 22 juillet, bonne fête aux Marie-Madeleine, les béliers dans le domaine des finances, vous devrez faire des choix pour ne pas déséquilibrer votre budget. Taureau, vous allez travailler avec des collègues sur un projet d'envergure. Gémeaux, ne faites rien qui sorte de l'ordinaire aujourd'hui. Et Cancer, vous devriez vous montrer plus déterminé et aussi plus spontané. Les lions, vous ferez preuve de timidité. Vierge, ne laissez pas passer la chance de vous associer avec des personnes que vous avez rencontrées il y a peu. Balance, ne craignez pas d'assumer vos opinions, même si elles ne sont pas politiquement correctes. Les scorpions en couple, le temps des roucoulements semble être enfin arrivé. Sagittaire, vous ne pourrez pas gérer toutes les situations délicates que vous rencontrerez aujourd'hui. Capricorne, contentez-vous de la routine habituelle. Verseau, le succès professionnel pourrait bien venir d'une collaboration. Enfin, les poissons célibataires, il se pourrait bien que Cupidon vous réserve enfin une de ses flèches. Bonne journée et à demain.
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2: Bonjour à tous. Dans l'actualité musicale du jour, Bad Bunny rend hommage à Avicii en plein concert à Stockholm. Lors de son concert à Stockholm, qu'il a donné le 11 juillet dernier, Bad Bunny a surpris son public avec une reprise à la sauce portoricaine du titre Wake Me Up d'Avicii en hommage au DJ disparu. Bad Bunny a offert donc à son public suédois un moment particulièrement émouvant le 11 juillet dernier. En pleine tournée mondiale depuis plusieurs mois, la star portoricaine surprit tout le monde en reprenant Wake Me Up, l'un des plus grands hits d'Avicii, le DJ suédois disparu en 2018. Alors non, les fans n'ont pas eu droit à un DJ set, mais à José Eduardo Santana, le guitariste du chanteur. L'artiste a assuré ce moment en interprétant le morceau non pas à la guitare classique, mais au cuatro, un instrument traditionnel originaire de Porto Rico. Une version acoustique inédite et chaleureuse d'un titre qui a fait danser des millions de personnes à travers le monde. Un bel hommage en tout cas à Avicii qui a conquis l'ensemble des fans présents dans le public et qui a immédiatement fait le tour des réseaux sociaux. On se retrouve très vite avec d'autres actualités musicales.
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2: Bonsoir. Depuis le début de l'année 2026, les feux ont déjà parcouru plus de 40 000 hectares à travers la France. C'est déjà plus que sur toute l'année 2025, a annoncé Monique Barbu, ministre de la Transition écologique. Météo France va lever la vigilance orange canicule dans le Gard et les Bouches-du-Rhône à partir de 22h ce soir, tandis que l'Hérault, le Var et la Corse sont maintenus à ce niveau d'alerte au moins jusqu'à demain. Les très fortes chaleurs se maintiennent autour de la Méditerranée, même si une baisse commence à se manifester. Le maire d'Alès dans le Gard, Christophe Rivin, qui a été exfiltré de chez lui par le raid la nuit dernière après des craintes sur la possible présence d'une voiture piégée près de son domicile. Des mesures de protection renforcées ont été prises alors que l'élu a déjà reçu des menaces de mort signées de la DZ Mafia la semaine dernière. Le parquet de Grenoble annonce l'ouverture d'une enquête pour entrave aux libertés après l'interruption samedi d'un concert de la DJ Barbara Butch par des militants pro-palestiniens. Ce délit est puni d'un an d'emprisonnement. L'enquête est confiée au service local de police judiciaire de Grenoble. Bahreïn annonce avoir fait face à de nouvelles attaques de l'Iran. Elles interviennent deux semaines après la reprise des bombardements américains contre la République islamique qui riposte en frappant ses voisins du Golfe. Enfin, les contrôles antidopage nocturnes se poursuivent sur le Tour de France après les polémiques autour de ceux de Tadej Pogacar et Jonas Vingegaard réveillés respectivement à 5h et 2h du matin dans la nuit de samedi à dimanche. C'est l'équipe allemande Red Bull Bora de Remco Evenepoel qui a été concernée la nuit dernière. C'est la fin de ce flash, une bonne fin de journée à notre écoute.
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4: Bonjour à tous, dont l'actualité people du jour. On parle de France Piron, dont la tempête. Depuis qu'elle a taclé le footballeur belge Jérémy Doku, qui souhaitait quitter la Coupe du Monde pour assister à la naissance de son premier enfant, un petit Praise, la journaliste de l'équipe TV est dans la tourmente. Dans un communiqué, le groupe de presse s'est désolidarisé de ses propos, éloigné des valeurs du groupe et a présenté ses excuses à l'attaquant des Diables Rouges. France Piron a d'ailleurs été remplacé par son joker, Pierre Boulby, pour la présentation de l'équipe de choc. La voilà clairement hors jeu. On se retrouve très vite avec d'autres actualités people.
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2: Et en ce mercredi 22 juillet, bonne fête aux Marie-Madeleine. Les béliers, dans le domaine des finances, vous devrez faire des choix pour ne pas déséquilibrer votre budget. Taureau, vous allez travailler avec des collègues sur un projet d'envergure. Gémeaux, ne faites rien qui sorte de l'ordinaire aujourd'hui. Et Cancer, vous devriez vous montrer plus déterminé et aussi plus spontané. Et Lion, vous ferez preuve de timidité. Vierge, ne laissez pas passer la chance de vous associer avec des personnes que vous avez rencontrées il y a peu. Balance, ne craignez pas d'assumer vos opinions, même si elles ne sont pas politiquement correctes. Les scorpions en couple, le temps des roucoulements semble être enfin arrivé. Sagittaire, vous ne pourrez pas gérer toutes les situations délicates que vous rencontrerez aujourd'hui. Capricorne, contentez-vous de la routine habituelle. Verseau, le succès professionnel pourrait bien venir d'une collaboration. Enfin, les poissons célibataires, il se pourrait bien que Cupidon vous réserve enfin une de ses flèches. Bonne journée et à demain.
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2: Bonjour, aujourd'hui 22 juillet, 203e jour de l'année, nous fêtons les Marie-Madeleine. C'est le 22 juillet 1924 que naissait la voix française de Tony Curtis, Michel Roux, qui nous a quittés en février 2007. En 1941, naissance de Macha Béranger, décédée en avril 2009, et le 22 juillet 1946, naissance de Paulo Sulitzer, décédée en février 2025. Joyeux anniversaire à Mireille Mathieu, née le 22 juillet 1946, mais aussi à l'acteur belge Olivier Gourmet, né en 1963, au pâtissier Christophe Michalak, né en 1973, à l'actrice, chanteuse, musicienne, auteure, compositrice, interprète, productrice de musique, styliste, femme d'affaires et ambassadrice de l'UNICEF, Selena Gomez, née en 1992. Et enfin, joyeux anniversaire au prince George de Cambridge, deuxième dans l'ordre de succession au trône du Royaume-Uni, né le 22 juillet 2013. C'est aussi le 22 juillet 2004 que disparaissait Sacha Distel, né en janvier 1933, en 2021, décès de Jean-Yves Lafesse, né en mars 1957, et le 22 juillet 2025, décès d'Ozzy Osbourne, chanteur du groupe de heavy metal anglais Black Sabbath, né en décembre 1948. Le 22 juillet 1894, la première course automobile sur route entre Paris et Rouen permet au comte Jules Albert de Dion de décrocher le record de vitesse avec 22 km par heure. En 1985, 18 radios libres privées sont autorisées à émettre en région parisienne. En 2002, la société américaine WorldCom devient célèbre pour la plus grosse faillite de l'histoire avec plus de 30 milliards de dollars de dettes. En 2011, en Norvège, deux attentats à Oslo et sur l'île d'Utøya font 77 morts. Enfin, le 22 juillet 2021, ce sont des inondations en Inde qui sont à l'origine de plus de 115 morts. Le dicton du jour, Sainte Madeleine, pluie amène. Si elle ne dure pas longtemps, elle remplit le grenier de froment. Demain, vous penserez à fêter les Brigitte.
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2: Bonsoir. Depuis le début de l'année 2026, les feux ont déjà parcouru plus de 40 000 hectares à travers la France. C'est déjà plus que sur toute l'année 2025, a annoncé Monique Barbu, ministre de la Transition écologique. Météo France va lever la vigilance orange canicule dans le Gard et les Bouches-du-Rhône à partir de 22h ce soir, tandis que l'Hérault, le Var et la Corse sont maintenus à ce niveau d'alerte au moins jusqu'à demain. Les très fortes chaleurs se maintiennent autour de la Méditerranée, même si une baisse commence à se manifester. Le maire d'Alès dans le Gard, Christophe Rivin, qui a été exfiltré de chez lui par le raid la nuit dernière après des craintes sur la possible présence d'une voiture piégée près de son domicile. Des mesures de protection renforcées ont été prises alors que l'élu a déjà reçu des menaces de mort signées de la DZ Mafia la semaine dernière. Le parquet de Grenoble annonce l'ouverture d'une enquête pour entrave aux libertés après l'interruption samedi d'un concert de la DJ Barbara Butch par des militants pro-palestiniens. Ce délit est puni d'un an d'emprisonnement. L'enquête est confiée au service local de police judiciaire de Grenoble. Bahreïn annonce avoir fait face à de nouvelles attaques de l'Iran. Elles interviennent deux semaines après la reprise des bombardements américains contre la République islamique qui riposte en frappant ses voisins du Golfe. Enfin, les contrôles antidopage nocturnes se poursuivent sur le Tour de France après les polémiques autour de ceux de Tadej Pogacar et Jonas Vingegaard réveillés respectivement à 5h et 2h du matin dans la nuit de samedi à dimanche. C'est l'équipe allemande Red Bull Bora de Remco Evenepoel qui a été concernée la nuit dernière. C'est la fin de ce flash, une bonne fin de journée à notre écoute.
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2: Et en ce mercredi 22 juillet, bonne fête aux Marie-Madeleine, les béliers dans le domaine des finances, vous devrez faire des choix pour ne pas déséquilibrer votre budget. Taureau, vous allez travailler avec des collègues sur un projet d'envergure. Gémeaux, ne faites rien qui sorte de l'ordinaire aujourd'hui. Et Cancer, vous devriez vous montrer plus déterminé et aussi plus spontané. Et Lion, vous ferez preuve de timidité. Vierge, ne laissez pas passer la chance de vous associer avec des personnes que vous avez rencontrées il y a peu. Balance, ne craignez pas d'assumer vos opinions, même si elles ne sont pas politiquement correctes. Les scorpions en couple, le temps des roucoulements semble être enfin arrivé. Sagittaire, vous ne pourrez pas gérer toutes les situations délicates que vous rencontrerez aujourd'hui. Capricorne, contentez-vous de la routine habituelle. Verseau, le succès professionnel pourrait bien venir d'une collaboration. Enfin, les poissons célibataires, il se pourrait bien que Cupidon vous réserve enfin une de ses flèches. Bonne journée et à demain.
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2: Voici ma sélection télé pour ce mercredi. Nous sommes le 22 juillet avec ce soir sur TF1 le film Un Indien dans la ville avec Patrick Timsit, Thierry Lhermitte, Miu Miu et Ludwig Briand. Sur France 2, Tout cela, je te le donnerai, série française avec Nicole Calfan. Sur France 3, Secret d'histoire, présenté par Stéphane Bern. Stéphane Bern qui s'arrête ce soir sur Arthur et les chevaliers de la table ronde. Sur M6, J'en connais un rayon. Le jeu est présenté par Julien Courbet avec la participation de Norbert Tarrer. Sur France 4, Le meilleur des francopholies avec sur scène Mika, Louane, Youssou N'Dour et Gaëtan Roussel. Vous retrouverez ce soir sur Gulli les 100 vidéos qui ont fait rire le monde entier, présentées par Issa Doumbia. En invité ce soir, Estelle Denis et Vincent Desagna, spécial Moment gênant. Sur C'est Star, Des mains en or, film français d'Isabelle Mergault avec Lambert Wilson et Josiane Balasco. Sur T18, La loi de Gloria avec Victoria Abril, série. Sur Novo 19, Inside IKEA, documentaire. Sur TF1, série film Débarquement immédiat, film avec Harry Habitant. Enfin sur Sister, Sous le même toit, film avec Louise Bourgoin et Gilles Lelouch. Bon zapping.
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2: Bonsoir. Depuis le début de l'année 2026, les feux ont déjà parcouru plus de 40 000 hectares à travers la France. C'est déjà plus que sur toute l'année 2025, a annoncé Monique Barbu, ministre de la Transition écologique. Météo France va lever la vigilance orange canicule dans le Gard et les Bouches-du-Rhône à partir de 22h ce soir, tandis que l'Hérault, le Var et la Corse sont maintenus à ce niveau d'alerte au moins jusqu'à demain. Les très fortes chaleurs se maintiennent autour de la Méditerranée, même si une baisse commence à se manifester. Le maire d'Alès dans le Gard, Christophe Rivin, qui a été exfiltré de chez lui par le raid la nuit dernière après des craintes sur la possible présence d'une voiture piégée près de son domicile. Des mesures de protection renforcées ont été prises alors que l'élu a déjà reçu des menaces de mort signées de la DZ Mafia la semaine dernière. Le parquet de Grenoble annonce l'ouverture d'une enquête pour entrave aux libertés après l'interruption samedi d'un concert de la DJ Barbara Butch par des militants pro-palestiniens. Ce délit est puni d'un an d'emprisonnement. L'enquête est confiée au service local de police judiciaire de Grenoble. Bahreïn annonce avoir fait face à de nouvelles attaques de l'Iran. Elles interviennent deux semaines après la reprise des bombardements américains contre la République islamique qui riposte en frappant ses voisins du Golfe. Enfin, les contrôles antidopage nocturnes se poursuivent sur le Tour de France après les polémiques autour de ceux de Tadej Pogacar et Jonas Vingegaard réveillés respectivement à 5h et 2h du matin dans la nuit de samedi à dimanche. C'est l'équipe allemande Red Bull Bora de Remco Evenepoel qui a été concernée la nuit dernière. C'est la fin de ce flash, une bonne fin de journée à notre écoute.
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2: Et en ce mercredi 22 juillet, bonne fête aux Marie-Madeleine, les béliers dans le domaine des finances, vous devrez faire des choix pour ne pas déséquilibrer votre budget. Taureau, vous allez travailler avec des collègues sur un projet d'envergure. Gémeaux, ne faites rien qui sorte de l'ordinaire aujourd'hui. Et Cancer, vous devriez vous montrer plus déterminé et aussi plus spontané. Et Lion, vous ferez preuve de timidité. Vierge, ne laissez pas passer la chance de vous associer avec des personnes que vous avez rencontrées il y a peu. Balance, ne craignez pas d'assumer vos opinions, même si elles ne sont pas politiquement correctes. Les scorpions en couple, le temps des roucoulements semble être enfin arrivé. Sagittaire, vous ne pourrez pas gérer toutes les situations délicates que vous rencontrerez aujourd'hui. Capricorne, contentez-vous de la routine habituelle. Verseau, le succès professionnel pourrait bien venir d'une collaboration. Enfin, les poissons célibataires, il se pourrait bien que Cupidon vous réserve enfin une de ses flèches. Bonne journée et à demain.
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1: Voici ma sélection télé pour ce mercredi. Nous sommes le 22 juillet avec ce soir sur TF1 le film Un Indien dans la ville avec Patrick Timsy, Thierry Lhermitte, Miu Miu et Ludwig Briand. Sur France 2, Tout cela, je te le donnerai, série française avec Nicole Calfan. Sur France 3, Secret d'histoire, présenté par Stéphane Bern. Stéphane Bern qui s'arrête ce soir sur Arthur et les chevaliers de la table ronde. Sur M6, J'en connais un rayon. Le jeu est présenté par Julien Courbet avec la participation de Norbert Tarrère. Sur France 4, Le meilleur des francopholies, avec sur scène Mika, Louane, Youssou N'Dour et Gaëtan Roussel. Vous retrouverez ce soir sur Gulli les 100 vidéos qui ont fait rire le monde entier, présentées par Issa Doumbia. En invité ce soir, Estelle Denis et Vincent Desagna, spécial Moment gênant. Sur C'est Star, Des mains en or, film français d'Isabelle Mergo avec Lambert Wilson et Josiane Balasco. Sur T18, La loi de Gloria avec Victoria Abril, série. Sur Novo 19, Inside IKEA, documentaire. Sur TF1, série film Débarquement immédiat, film avec Harry Habitant. Enfin sur Sister, Sous le même toit, film avec Louise Bourgoin et Gilles Lelouch. Bon zapping!

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3: Bonjour à tous. Dans l'actualité musicale du jour, la rumeur enfle autour d'une prochaine tournée européenne d'Oasis. Le groupe semble préparer de grandes choses pour l'année 2027. Si vous pensez déjà à planifier vos prochaines vacances d'été, pas de précipitation. Tout du moins, si vous rêvez de revoir Oasis en concert et avez manqué l'occasion de l'année dernière comme des millions de fans. Alors que le documentaire sur leur retrouvaille sera disponible dans quelques semaines sur Disney+. C'est-à-dire le 11 septembre, les rumeurs de concerts s'intensifient. Tout d'abord du côté de l'Italie, Liam Gallagher confirmant il y a quelques mois à des fans que son groupe passera à Rome à 100% sans aucun doute l'année 2027. Seulement depuis, les écrits, parfois à prendre avec des pincettes, du plus jeune frère de la bande semblent corroborés par d'autres sources. D'après certains, cette date italienne s'inscrirait dans une tournée européenne si attendue par les fans qui devrait commencer après de nouveaux concerts au Royaume-Uni entre mai et juin 2027. Et là, Oasis pourrait battre plusieurs records Guinness et sans alcool. Le groupe aurait réservé 12 dates qui accueillent leur équipe de football préférée, le stade de Manchester City. C'est pas tout, 6 dates seraient également prévues, et d'autres également dans le Royaume-Uni. Il y a 30 ans, Oasis avait donné 2 concerts devenus mythiques, des dates en Irlande également seraient également à l'étude. Si elle se confirme, les billets pourraient être mis en vente dans les prochaines semaines. Alors, notamment, vous avez la tarification dynamique qui pourrait encore une fois se tenir en embuscade, malgré les promesses de la famille Gallagher. On se retrouve très vite avec d'autres actualités musicales.
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2: Bonjour. Après l'adoption de la loi d'urgence agricole, la ministre de la Transition écologique, Monique Barbu, présentera sa démission d'ici le Conseil des ministres aujourd'hui. En poste depuis octobre, elle a affiché son désaccord avec le projet de loi qui a divisé le bloc central. Elle a été reçue à la mi-journée hier par le Premier ministre Sébastien Lecornu à Matignon. Après le Sénat, l'Assemblée nationale a largement adopté hier la proposition de loi visant à interdire les réseaux sociaux aux moins de 15 ans. La France devient ainsi le premier pays d'Europe à adopter cette mesure. Initialement prévu en septembre, le procès de Cédric Jubilard pour le meurtre de son épouse Delphine Osaguel a été renvoyé par la présidente de la cour d'assises de Haute-Garonne en raison de la poursuite de l'enquête après les aveux de l'accusé. Il devrait se tenir au premier trimestre 2027. Deux pompiers sont morts.

0: une enquête après des piratages visant le Rassemblement National, dont le site internet du parti. Des attaques qui ont visé le site internet et des serveurs du RN, tandis que le compte de Marine Le Pen sur X a été hacké avec un message faisant la promotion d'une crypto-monnaie au nom de la candidate RN. C'est la fin de ce flash, une très bonne journée à notre écoute.
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Bien le bonjour à toutes et à tous, heureux de vous retrouver en ce mercredi matin. On a failli ne pas être là ce matin, des petits soucis avec l'informatique et puis ben voilà, on a réussi tant bien que mal à se mettre en marche pour démarrer vos matins soleil pour ce mercredi 22 juillet. J'espère que tout va bien pour vous, que vous êtes en forme, on est là au grand complet, toute l'équipe est là, hein, Alan, Tom Kazak, Monsieur Daniel et moi-même Louis Kings. Moi je m'occupe comme d'habitude du meilleur de la musique en ce matin. Et pourquoi ne pas commencer avec Juanes et la Camisa Negra, pardon. On s'écoute et on revient d'ici quelques instants pour connaître tout sur les astres. Une belle matinée, de très belles vacances à tous.

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2: Bonjour à tous, l'horoscope de ce mercredi, on débute avec les béliers. Vous pourriez manquer d'un peu de patience face aux imprévus aujourd'hui. Gardez votre calme, les béliers. Les taureaux, vous avez 1000 idées en tête, certaines méritent vraiment d'être développées. Gémeaux, vous êtes très appréciés par votre écoute et par votre bienveillance. Les cancers, votre humour fait des merveilles, vous apportez de la légèreté partout où vous passez. Lion, vous avez besoin d'attention, mais tout le monde ne sera pas disponible aujourd'hui. Les vierges, vous retrouvez enfin un certain équilibre dans votre quotidien. Balance, vous prenez les bonnes décisions au bon moment, votre lucidité fera la différence. Les scorpions, en ce mercredi, vous débordez d'optimisme, cela devient d'ailleurs contagieux. Sagittaire, une petite déception pourrait vous faire douter inutilement de vous-même. Les capricornes, votre créativité pourrait bien surprendre quelqu'un aujourd'hui. Les verseaux, vous avancez discrètement mais sûrement vers vos objectifs. Et enfin, les poissons pour conclure. Tout semble plus simple pour vous aujourd'hui. Vous profitez pleinement du moment présent et cela vous réussit parfaitement. Avec tout ça, très belle journée, un bon mercredi.

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2: Bonjour, aujourd'hui 22 juillet, 203e jour de l'année, nous fêtons les Marie-Madeleine. C'est le 22 juillet 1924 que naissait la voix française de Tony Curtis, Michel Roux, qui nous a quittés en février 2007. En 1941, naissance de Macha Béranger, décédée en avril 2009, et le 22 juillet 1946, naissance de Paulo Sulitzer, décédé en février 2025. Joyeux anniversaire à Mireille Mathieu, née le 22 juillet 1946, mais aussi à l'acteur belge Olivier Gourmet, né en 1963, au pâtissier Christophe Michalak, né en 1973, à l'actrice, chanteuse, musicienne, auteure, compositrice, interprète, productrice de musique, styliste, femme d'affaires et ambassadrice de l'UNICEF, Selena Gomez, née en 1992. Et enfin, joyeux anniversaire au prince George de Cambridge, deuxième dans l'ordre de succession au trône du Royaume-Uni, né le 22 juillet 2013. C'est aussi le 22 juillet 2004 que disparaissait Sacha Distel, né en janvier 1933. En 2021, décès de Jean-Yves Lafesse, né en mars 1957. Et le 22 juillet 2025, décès d'Ozzy Osbourne, chanteur du groupe de heavy metal anglais Black Sabbath, né en décembre 1948. Le 22 juillet 1894, la première course automobile sur route entre Paris et Rouen permet au comte Jules Albert de Dion de décrocher le record de vitesse avec 22 km par heure. En 1985, 18 radios libres privées sont autorisées à émettre en région parisienne. En 2002, la société américaine WorldCom devient célèbre pour la plus grosse faillite de l'histoire avec plus de 30 milliards de dollars de dettes. En 2011, en Norvège, deux attentats à Oslo et sur l'île d'Utøya font 77 morts. Enfin, le 22 juillet 2021, ce sont des inondations en Inde qui sont à l'origine de plus de 115 morts. Le dicton du jour, Sainte Madeleine, pluie amen. Si elle ne dure pas longtemps, elle remplit le grenier de froment. Demain, vous penserez à fêter les Brigitte.
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La météo pour ce mercredi 22 juillet, c'est du beau temps malgré quelques nuages au nord de la Seine. Les températures pour ce mercredi matin, 13 degrés pour Strasbourg, 15 à Brest et Cherbourg, 15 également pour Lille et Paris, 18 degrés pour Lyon, 18 également pour Biarritz, 19 à Bordeaux, 20 degrés pour Toulouse, 23 à Ajaccio, 23 également pour Marseille et 24 à Nice. Et pour ce mercredi après-midi, entre 21 et 27 degrés sur le moitié nord, il fera 21 dans les Hauts-de-France, 22 sur la Normandie, 26 sur la Bretagne, 27 en Ile-de-France et en Centre-Val de Loire, 27 degrés également sur le Grand Est et dans la moitié sud, comptez entre 30 et 35 degrés. Il fera 30 à 34 sur la Nouvelle-Aquitaine, 31 sur la vallée du Rhône, entre 29 et 35 sur la Méditerranée, 31 degrés pour la Corse et 35 degrés pour l'Occitanie.

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0: En raison de la poursuite de l'enquête après les aveux de l'accusé, il devrait se tenir au premier trimestre 2027. Deux pompiers sont morts après avoir été piégés en luttant contre un incendie à Mérignac en Gironde. Un feu désormais fixé, le ministre de l'Intérieur se rendra sur place aujourd'hui. Plusieurs feux sont encore actifs dans le Var et en Corse, entre autres. Le parquet national antiterroriste a ouvert en France une enquête pour torture. Elle concerne le traitement réservé par les autorités israéliennes à deux personnes, dont la députée LFI Marie Mesmer, à bord d'une flottille pour Gaza interceptée en octobre 2025. Le parquet de Paris a ouvert une enquête après des piratages visant le Rassemblement National, dont le site internet du parti. Des attaques qui ont visé le site internet et des serveurs du RN, tandis que le compte de Marine Le Pen sur X a été hacké avec un message faisant la promotion d'une crypto-monnaie au nom de la candidate RN. C'est la fin de ce flash. Une très bonne journée à notre écoute.
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1: Bonjour à tous, on fait une grosse bise aux Marie-Madeleine ce 22 juillet pour leur fête. Côté Marie, sûres d'elles, de fortes personnalités, elles imposent leur autorité naturelle à leur entourage, fières, exigeantes, intransigeantes, elles n'acceptent pas la médiocrité, généreuses, elles se mettent en quatre pour rendre service. Côté Madeleine, leur susceptibilité les rend parfois soupaulées. D'humeur changeante, elles ne sont pas très téméraires devant les difficultés. Les Madeleines fonctionnent au coup de cœur et la passion est leur moteur. Pas de journée particulière, voici donc les grands événements. 1950, Léopold III rentre à Bruxelles. 1955, à l'âge de 30 ans, le Québécois Jacques Amyot devient le premier nageur à réussir la traversée du lac Saint-Jean à la nage. Parti de Péribonka, il lui faut 11h03 pour rejoindre Robertval. 1971, découverte de la Dame de Baza, une statuette en pierre polychrome du 4e siècle avant Jésus-Christ dans le Cerro del Santuario, nécropole de l'Antiquité. Cité de Bastille dans la province de Grenade. 1985, 18 radios libres privées sont autorisées à émettre en région parisienne. 2004, c'est la disparition du chanteur Sacha Distel, neveu de Ray Ventura. 2011, la Norvège est touchée par des attaques meurtrières. L'explosion

0: Cœur d'Oslo fait 8 morts et une fusillade sur une île en grande banlieue où près de 600 jeunes gens étaient rassemblés pendant l'université d'été de la jeunesse du Parti travailliste. Bilan 69 morts, le tireur Breivik est arrêté. Et puis en 2012, en cyclisme, lors du 99e Tour de France, victoire de Bradley Wiggins, premier britannique à remporter le Tour de France 2012, le français Thomas Buckler, maillot à pois, est meilleur grimpeur. Du côté des naissances célèbres, l'actrice Charlotte Gainsbourg, née à Londres, l'acteur Danny Glover, la chanteuse française Mireille Mathieu qui vient d'Avignon et l'auteur Paul-Loup Sulitzer. Avant de se quitter, le dicton du jour, Sainte Madeleine, puis Amen. Si elle ne dure pas longtemps, elle remplit le grenier de froment. Sur ce, très bonne journée à tous, à demain.
1: Merci beaucoup, et vous l'entendez, on a des petits soucis, on n'arrive pas à avoir tout le temps nos petites tapis qui nous couvrent, et que voulez-vous, c'est comme ça, ce sont les aléas du direct. Là on va au boulot pour l'anniversaire de Patrick, Patrick qui fête ses 38 ans, et c'est Nathalie qui nous a écrit pour lui souhaiter un très heureux anniversaire. Donc Patrick, bon anniversaire de la part de Nathalie, et de la part de toute l'équipe des Matins Soleil. Et qu'est-ce qu'on pourrait s'écouter ce matin? Eh bien, pourquoi pas, It's Raining Man, même s'il ne pleut pas, c'est pas grave, c'est Jerry Halliwell qu'on s'écoute, ex Spice Girl. Allez, on se fait plaisir et on revient d'ici quelques minutes.

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3: Bonjour à tous. Dans l'actualité people du jour, on parle de Jade de Pradan, mariée à Geoffroy Carabas. Les félicitations s'imposent. Il y a quelques jours, la comédienne âgée de 27 ans a épousé son compagnon un an après sa demande en mariage. L'union civile de celle qui prête ses traits à Morgan Tanguy dans Plus belle la vie, encore plus belle et du handballeur professionnel sera suivie d'une cérémonie religieuse l'année prochaine pour pouvoir en profiter deux fois plus, à confier l'intéressé. En attendant, sublime dans sa robe en dentelle, un bouquet de roses à la main, Jade a savouré son bonheur. On se retrouve très vite avec d'autres Actu People.
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1: Dont l'info insolite du jour, on parle encore de la Coupe du Monde 2026, quand les célébrations des Norvégiens provoquent des micro-tremblements de terre. Des sismographes ont enregistré plusieurs vibrations et anomalies sismiques lors de buts marqués pendant la Coupe du Monde 2026. Improbable, mais vrai, les rassemblements de supporters font bel et bien trembler le sol. Le football nous a fait vibrer, littéralement, par exemple le 17 juin, un sismographe logé dans une cave de l'université s'est mis à vibrer nettement au moment précis où Haaland marquait contre l'Irak. Quelques jours plus tôt à Mexico, la station sismique d'Anahuac a enregistré un pic soudain d'énergie provoqué par les supporters célébrant un but de la sélection mexicaine. Bienvenue donc dans l'un des phénomènes les plus insolites de cette Coupe du Monde 2026, des supporters qui font trembler le sol. Au Mexique, l'épisode s'est répété lors du match contre l'Équateur en 16e de finale, où les organismes de surveillance ont enregistré un signal sismique artificiel, un mécanisme déjà documenté ailleurs. Une étude publiée en 2024 dans une revue montrait qu'un concert de Taylor Swift en août 2023 avait généré de fortes vibrations sismiques enregistrées jusqu'à environ 9 km autour de ce concert. On se retrouve très vite avec d'autres infos.

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2: Voici ma sélection télé pour ce mercredi. Nous sommes le 22 juillet avec ce soir sur TF1 le film Un Indien dans la ville avec Patrick Timsit, Thierry Lhermitte, Miu Miu et Ludwig Briand. Sur France 2, Tout cela, je te le donnerai, série française avec Nicole Calfan. Sur France 3, Secret d'histoire, présenté par Stéphane Bern. Stéphane Bern qui s'arrête ce soir sur Arthur et les Chevaliers de la Table Ronde. Sur M6, J'en connais un rayon, le jeu est présenté par Julien Courbet avec la participation de Norbert Tarrer. Sur France 4, Le meilleur des francopholies, avec sur scène Mika, Louane, Youssou N'Dour et Gaëtan Roussel. Vous retrouverez ce soir sur Gulli les 100 vidéos qui ont fait rire le monde entier, présentées par Issa Doumbia. En invité ce soir, Estelle Denis et Vincent Desagna, spécial Moment gênant. Sur C'est Star, Des mains en or, film français d'Isabelle Mergault avec Lambert Wilson et Josiane Balasco. Sur T18, La loi de Gloria avec Victoria Abril, série. Sur Novo 19, Inside Ikea, documentaire. Sur TF1, série film Débarquement immédiat, film avec Harry Habitant. Enfin sur Sister, Sous le même toit, film avec Louise Bourgoin et Gilles Lelouch. Bon zapping.
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cours d'une prochaine tournée européenne d'Oasis. Le groupe semble préparer de grandes choses pour l'année 2027. Si vous pensez déjà à planifier vos prochaines vacances d'été, pas de précipitation. Tout du moins, si vous rêvez de revoir Oasis en concert et avez manqué l'occasion l'année dernière comme des millions de fans. Alors que le documentaire sur leur retrouvaille sera disponible dans quelques semaines sur Disney+, c'est-à-dire le 11 septembre, les rumeurs de concerts s'intensifient. Tout d'abord du côté de l'Italie, Liam Gallagher confirmant il y a quelques mois à des fans que son groupe passera à Rome à 100% sans aucun doute l'année 2027. Seulement depuis, les écrits, parfois à prendre avec des pincettes, du plus jeune frère de la bande, semblent corroborés par d'autres sources. D'après certains, cette date italienne s'inscrirait dans une tournée européenne si attendue par les fans qui devrait commencer après de nouveaux concerts au Royaume-Uni entre mai et juin 2027. Et là, Oasis pourrait battre plusieurs records Guinness et sans alcool. Le groupe aurait réservé 12 dates qui accueillent leur équipe de football préférée, le stade de Manchester City. C'est pas tout, 6 dates seraient également prévues, et d'autres également dans le Royaume-Uni. Il y a 30 ans, Oasis avait donné 2 concerts devenus mythiques. Des dates en Irlande également seraient également à l'étude. Si elle se confirme, les billets pourraient être mis en vente dans les prochaines semaines. Alors, notamment, vous avez la tarification dynamique qui pourrait encore une fois se tenir en embuscade, malgré les promesses de la famille Gallagher. On se retrouve très vite avec d'autres actualités musicales.

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1: Dont les indiscrétions télé du jour. Code Rouge, une mini-série inédite à suivre sur France 2 à partir du 29 juillet prochain. Mercredi 29 juillet, dès 21h10, France 2 débutera la diffusion de Code Rouge, une mini-série inédite entre paranoïa politique et conspiration internationale, un thriller britannique sous haute tension. Alors qu'il rentre à Londres après avoir assisté à une conférence médicale à Pékin, un médecin fait face à des accusations de meurtre et doit être ramené en Chine. À bord du vol 357, la policière se retrouve face à un nombre croissant de décès qui laisse entrevoir une conspiration à grande échelle. Cette mini-série inédite se compose de 6 épisodes de 52 minutes. Les 3 premiers épisodes seront donc diffusés mercredi 29 juillet dès 21h10 sur la chaîne France 2. On se retrouve très vite avec d'autres indiscrétions télé.

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3: Bonjour à tous, dans l'actualité musicale du jour, la rumeur enfle autour d'une prochaine tournée européenne d'Oasis. Le groupe semble préparer de grandes choses pour l'année 2027. Si vous pensez déjà à planifier vos prochaines vacances d'été, pas de précipitation. Tout du moins, si vous rêvez de revoir Oasis en concert et avez manqué l'occasion de l'année dernière comme des millions de fans. Alors que le documentaire sur leur retrouvaille sera disponible dans quelques semaines sur Disney+. Plus, c'est-à-dire le 11 septembre, les rumeurs de concerts s'intensifient. Tout d'abord du côté de l'Italie, Liam Gallagher confirmant il y a quelques mois à des fans que son groupe passera à Rome à 100% sans aucun doute l'année 2027. Seulement depuis, les écrits, parfois à prendre avec des pincettes, du plus jeune frère de la bande semblent corroborés par d'autres sources. D'après certains, cette date italienne s'inscrirait dans une tournée européenne si attendue par les fans qui devrait commencer après de nouveaux concerts au Royaume-Uni entre mai et juin 2027. Et là, Oasis pourrait battre plusieurs records Guinness et sans alcool. Le groupe aurait réservé 12 dates qui accueillent leur équipe de football préférée, le stade de Manchester City. C'est pas tout, 6 dates seraient également prévues, et d'autres également dans le Royaume-Uni. Il y a 30 ans, Oasis avait donné 2 concerts devenus mythiques, des dates en Irlande également serait également à l'étude. Si elle se confirme, les billets pourraient être mis en vente dans les prochaines semaines. Alors, notamment, vous avez la tarification dynamique hein, qui pourrait encore une fois se tenir en embuscade, malgré les promesses de la famille Gallagher. On se retrouve très vite avec d'autres actualités musicales.
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2: Bonjour, après l'adoption de la loi d'urgence agricole, la ministre de la Transition écologique, Monique Barbu, présentera sa démission.

Il devrait se tenir au premier trimestre 2027. Deux pompiers sont morts après avoir été piégés en luttant contre un incendie à Mérignac en Gironde. Un feu désormais fixé. Le ministre de l'Intérieur se rendra sur place aujourd'hui. Plusieurs feux sont encore actifs dans le Var et en Corse, entre autres. Le parquet national antiterroriste a ouvert en France une enquête pour torture. Elle concerne le traitement réservé par les autorités israéliennes à deux personnes, dont la députée LFI Marie Mesmer, à bord d'une flottille pour Gaza interceptée en octobre 2025. Le parquet de Paris a ouvert une enquête après des piratages visant le Rassemblement National, dont le site internet du parti. Des attaques qui ont visé le site internet et des serveurs du RN, tandis que le compte de Marine Le Pen sur X a été hacké avec un message faisant la promotion d'une crypto-monnaie au nom de la candidate RN. C'est la fin de ce flash. Une très bonne journée à notre écoute.

0: placement à un clandestin miniature qui n'a pas payé sa redevance, mais qui s'invite pourtant avec une insistance remarquable dès que le soleil décline. Un petit bruit de turbine aiguë qui vient vous frôler l'oreille au moment précis où vous fermiez les yeux sous la tente. Aujourd'hui, on prépare l'étape, on sort l'artillerie et on s'intéresse au prédateur officiel de nos apéros, la mythique saga du moustique. Présent sur Terre depuis des millions d'années, cet insecte a modernisé ses troupes ces dernières années avec l'arrivée du redoutable moustique tigre. Avec ses rayures blanches et son habitude très agaçante de piquer en plein après-midi, il a transformé la vigilance de 18h en une alerte de chaque instant. Le moustique au camping, c'est le point de départ d'une guerre stratégique où chaque vacancier déploie ses propres armes secrètes. Il y a d'abord l'école de la méthode forte avec la fameuse bombe aérosol. On gaze la caravane ou la tente de fond en comble en fermant tout avant de devoir attendre un quart d'heure dehors pour ne pas finir asphyxié par cette brume chimique. Il y a l'école de la technologie avec les nouveaux appareils anti-moustiques électroniques. On trouve de tout dans les allées, des diffuseurs à plaquettes branchés sur la rallonge électrique, des prises à lumière bleue censées les attirer et même des terminaux high-tech qui protègent tout l'emplacement. Sans oublier la bonne vieille raquette électrique jaune ou bleue qui transforme chaque fin d'après-midi en un match de tennis frénétique contre des adversaires invisibles, déclenchant des applaudissements lorsque le petit claquement sec retentit enfin. Même s'il nous laisse de cuisants souvenirs, le moustique fait partie intégrante du folklore de la vie en plein air. Il est le témoin piquant de notre immersion dans la nature, ce petit désagrément qui rend la douche fraîche du matin encore plus salvatrice. Demain, on oublie les insectes pour retrouver le roi incontesté de l'ombre portative, un grand dôme de toile colorée que l'on plante avec force et qui s'envole au premier coup de mistral, la saga du parasol. Bonne journée à tous, bonnes vacances et à demain pour Destination Camping.
1: Merci beaucoup Daniel, ça fait penser une chanson de Vanessa Paradis, à On Mosquito. Allez, rayon de soleil, c'est William Baldé qui arrive dans votre radio. Très très belle matinée, très belles vacances à notre écoute.

0: Salut à tous, vous êtes en compagnie de Christian, vous écoutez sur votre radio préférée la chronique La Reprise.
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Il voyage en solitaire. Chanson écrite et composée par Gérard Mancé, deuxième titre de l'album Mancé. La chanson est composée en 1973 et déposée à la SACEM sous le titre provisoire « Il chante la terre ». Selon Daniel Le Sueur, le succès de la chanson est probablement dû à l'opiniâtreté du producteur de France Inter, Daniel Hamelin, qui ayant découvert ce titre en phase B d'un 45 tours promotionnel, le programma jusqu'à ce que la chanson soit distribuée commercialement. La chanson va connaître alors un succès considérable en 45 tours et atteindre des chiffres de vente de 300 000 exemplaires et une 10e place dans les classements de la chanson française. La reprise que je vous propose est celle qu'a réalisée Alain Vachon.

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1: Dans l'actualité people du jour, on parle de Jade Pradhan, mariée à Geoffroy Carabas. Les félicitations s'imposent. Il y a quelques jours, la comédienne âgée de 27 ans a épousé son compagnon un an après sa demande en mariage. L'union civile de celle qui prête ses traits à Morgane Tanguy dans Plus belle la vie, encore plus belle et du handballeur professionnel, sera suivie d'une cérémonie religieuse l'année prochaine pour pouvoir en profiter deux fois plus, à confier l'intéressé. En attendant, sublime dans sa robe en dentelle, un bouquet de roses à la main, Jade a savouré son bonheur. On se retrouve très vite avec d'autres Actu People.

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3: Bonjour, aujourd'hui 22 juillet, 203e jour de l'année, nous fêtons les Marie-Madeleine. C'est le 22 juillet 1924 que naissait la voix française de Tony Curtis, Michel Roux, qui nous a quittés en février 2007. En 1941, naissance de Macha Béranger, décédée en avril 2009, et le 22 juillet 1946, naissance de Paulo Sulitzer, décédée en février 2025. Joyeux anniversaire à Mireille Mathieu, née le 22 juillet 1946, mais aussi à l'acteur belge Olivier Gourmet, né en 1963, au pâtissier Christophe Michalak, né en 1973, à l'actrice, chanteuse, musicienne, auteure, compositrice, interprète, productrice de musique, styliste, femme d'affaires et ambassadrice de l'UNICEF, Selena Gomez, née en 1992. Et enfin, joyeux anniversaire au prince George de Cambridge, deuxième dans l'ordre de succession au trône du Royaume-Uni, né le 22 juillet 2013. C'est aussi le 22 juillet 2004 que disparaissait Sacha Distel, né en janvier 1933. En 2021, décès de Jean-Yves Lafesse, né en mars 1957. Et le 22 juillet 2025, décès d'Ozzy Osbourne, chanteur du groupe de heavy metal anglais Black Sabbath, né en décembre 1948. Le 22 juillet 1894, la première course automobile sur route entre Paris et Rouen permet au comte Jules Albert de Dion de décrocher le record de vitesse avec 22 km par heure. En 1985, 18 radios libres privées sont autorisées à émettre en région parisienne. En 2002, la société américaine WorldCom devient célèbre pour la plus grosse faillite de l'histoire avec plus de 30 milliards de dollars de dettes. En 2011, en Norvège, deux attentats à Oslo et sur l'île d'Utøya font 77 morts. Enfin, le 22 juillet 2021, ce sont des inondations en Inde qui sont à l'origine de plus de 115 morts. Le dicton du jour, Sainte Madeleine, pluie amène, si elle ne dure pas longtemps, elle remplit le grenier de froment. Demain, vous penserez à fêter les Brigitte.
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1: Bonjour à tous, les programmes télé, la télévision pour ce soir, mercredi. On débute avec la chaîne TF1 qui nous propose ce soir le film Un Indien dans la ville, diffusé dès 21h10. À la même heure sur France 2, la série Tout cela, je te le donnerai. Sur France 3, place au magazine Secret d'Histoire, à partir de 21h10. Sur la chaîne France 5 ce soir, documentaire Pieds nus et culottés. Sur M6, place au jeu J'en connais un rayon, diffusé dès 21h10. Sur la chaîne Arte ce soir, place au film Hors Normes, diffusé dès 20h55. Et enfin, pour terminer, rendez-vous par exemple ce soir sur la chaîne TF1 Série Film avec le film Débarquement immédiat, diffusé dès 21h10. Avec tout ça, bonne soirée télé.

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2: Voilà, c'est fini, c'est terminé pour ce mercredi. On espère revenir demain dans de meilleures conditions avec tout qui fonctionne, le tapis, le micro correctement, enfin tout, voilà, que voulez-vous, hein. On a des petits soucis, ça arrive parfois, c'est ça, encore une fois, les aléas du direct. On se retrouve donc demain, très très vite, on va se quitter avec la petite nouveauté du jour. Soyez fidèles à votre radio, soyez fidèles au Matin Soleil chaque jour, entre 8h et 11h, on est là au grand complet pour vous accompagner. Hop, petit

coréens. Enfin, petit, pourquoi hein. Bon, en tout cas, ils sont pas mal, hein, ces gars. Ils s'appellent BTS. Ils font crier toutes les jeunes filles de France. Et d'ailleurs, voici avec ce titre normal. On l'écoute. Et moi, je vous dis ciao, ciao, bye, bye. Et puis, à demain, si vous le voulez bien.

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2: Bonjour, cyclisme Tour de France. Remco Evenepoel a remporté hier la 16e étape en contre-la-montre de 26 km entre Évian et Thonon-les-Bains. Il a réalisé le meilleur temps devant Tadej Pogacar et Mathias Kelmoz. Le Belge a bouclé le parcours avec 28 secondes d'avance sur le Slovène et 1,04 sur le Danois qu'on n'attendait pas à ce niveau. Le prodige français Paul Sexas termine 4e. Evenepoel, leader de l'équipe Red Bull Bora et 2e du général, réduit un peu l'écart au classement général derrière Pogacar en revenant à 4,32 du maillot jaune. Par ailleurs, les contrôles antidopage nocturnes se poursuivent sur le Tour après les polémiques autour de ceux de Pogacar et Vingegaard réveillés respectivement à 5h et 2h du matin. Dans la nuit de samedi à dimanche, c'est l'équipe allemande Red Bull Bora de Remco Evenepoel qui a été concernée lors de la nuit de lundi à mardi. Tennis, Kyrian Jacquet a éliminé hier au premier tour du tournoi d'Estoril Daniel Mérida qui venait de remporter le tournoi d'Umag. Hugo Gaston a quant à lui bénéficié de l'abandon rapide de Damir Dzumour, finaliste en Croatie. Jacquet affrontera la tête de série numéro 4, le Belge Blox, pour une place en quart. Gaston affrontera quant à lui un autre Français, Thibaut Droguet. Au tournoi ATP de Kitzbühel, Quentin Alice a bien retrouvé ses sensations sur terre battue après avoir atteint les quarts de finale la semaine passée à Gstaad. Le 83e mondial a bien démarré son parcours dans ce tournoi ATP. En effet, il est sorti vainqueur de son duel avec Laszlo Djere qui avait su s'extraire des qualifications. Le tricolore n'a eu besoin que d'une balle de match pour s'imposer 7-6, 6-4 en 1h54. Un succès qui lui permet de rejoindre Valentin Vacherot, tête de série numéro 2 en 8e de finale. C'est la fin de ce Flash Sport. Une très bonne journée à toutes et à tous.

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2: Bonjour. Après l'adoption de la loi d'urgence agricole, la ministre de la Transition écologique, Monique Barbu, présentera sa démission d'ici le Conseil des ministres aujourd'hui. En poste depuis octobre, elle a affiché son désaccord avec le projet de loi qui a divisé le bloc central. Elle a été reçue à la mi-journée hier par le Premier ministre Sébastien Lecornu à Matignon. Après le Sénat, l'Assemblée nationale a largement adopté hier la proposition de loi visant à interdire les réseaux sociaux aux moins de 15 ans. La France devient ainsi le premier pays d'Europe à adopter cette mesure. Initialement prévu en septembre, le procès de Cédric Jubilard pour le meurtre de son épouse Delphine Osaguel a été renvoyé par la présidente de la cour d'assises de Haute-Garonne en raison de la poursuite de l'enquête après les aveux de l'accusé. Il devrait se tenir au premier trimestre 2027. Deux pompiers sont morts après avoir été piégés en luttant contre un incendie à Mérignac en Gironde. Un feu désormais fixé, le ministre de l'Intérieur se rendra sur place aujourd'hui. Plusieurs feux sont encore actifs dans le Var et en Corse, entre autres. Le parquet national antiterroriste a ouvert en France une enquête pour torture. Elle concerne le traitement réservé par les autorités israéliennes à deux personnes, dont la députée LFI Marie Mesmer, à bord d'une flottille pour Gaza interceptée en octobre 2025. Le parquet de Paris a ouvert une enquête après des piratages visant le Rassemblement National, dont le site internet du parti. Des attaques qui ont visé le site internet et des serveurs du RN, tandis que le compte de Marine Le Pen sur X a été hacké avec un message faisant la promotion d'une crypto-monnaie au nom de la candidate RN. C'est la fin de ce flash. Une très bonne journée à notre écoute.
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2: Et en ce mercredi 22 juillet, bonne fête aux Marie-Madeleine. Les béliers, dans le domaine des finances, vous devrez faire des choix pour ne pas déséquilibrer votre budget. Taureau, vous allez travailler avec des collègues sur un projet d'envergure. Gémeaux, ne faites rien qui sorte de l'ordinaire aujourd'hui. Les cancers, vous devriez vous montrer plus déterminé et aussi plus spontané. Les lions, vous ferez preuve de timidité. Vierge, ne laissez pas passer la chance de vous associer avec des personnes que vous avez rencontrées il y a peu. Balance, ne craignez pas d'assumer vos opinions, même si elles ne sont pas politiquement correctes. Les scorpions en couple, le temps des roucoulements semble être enfin arrivé. Sagittaire, vous ne pourrez pas gérer toutes les situations délicates que vous rencontrerez aujourd'hui. Capricorne, contentez-vous de la routine habituelle. Verseau, le succès professionnel pourrait bien venir d'une collaboration. Enfin, les poissons célibataires, il se pourrait bien que Cupidon vous réserve enfin une de ses flèches. Bonne journée et à demain.
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2: Salut à tous, c'est Max, ravi de vous retrouver pour le Top Radio. On est ensemble pour passer au crible le classement de référence des 20 plus gros hits radio du moment. Qui va grimper, qui va chuter et surtout qui décrochera la première place ?

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5: Bonjour, après l'adoption de la loi d'urgence agricole, la ministre de la Transition écologique, Monique Barbu, présentera sa démission d'ici le Conseil des ministres aujourd'hui. En poste depuis octobre, elle a affiché son désaccord avec le projet de loi qui a divisé le bloc central. Elle a été reçue à la mi-journée hier par le Premier ministre Sébastien Lecornu à Matignon. Après le Sénat, l'Assemblée nationale a largement adopté hier la proposition de loi visant à interdire les réseaux sociaux aux moins de 15 ans. La France devient ainsi le premier pays d'Europe à adopter cette mesure. Initialement prévu en septembre, le procès de Cédric Jubilard pour le meurtre de son épouse Delphine Osaguel a été renvoyé par la présidente de la cour d'assises de Haute-Garonne en raison de la poursuite de l'enquête après les aveux de l'accusé. Il devrait se tenir au premier trimestre 2027. Deux pompiers sont morts après avoir été piégés en luttant contre un incendie à Mérignac en Gironde. Un feu désormais fixé, le ministre de l'Intérieur se rendra sur place aujourd'hui. Plusieurs feux sont encore actifs dans le Var et en Corse, entre autres. Le parquet national antiterroriste a ouvert en France une enquête pour torture. Elle concerne le traitement réservé par les autorités israéliennes à deux personnes, dont la députée LFI Marie Mesmer, à bord d'une flottille pour Gaza interceptée en octobre 2025. Le parquet de Paris a ouvert une enquête après des piratages visant le Rassemblement National, dont le site internet du parti, des attaques qui ont visé le site internet et des serveurs du RN, tandis que le compte de Marine Le Pen sur X a été hacké avec un message faisant la promotion d'une crypto-monnaie au nom de la candidate RN. C'est la fin de ce flash, une très bonne journée à notre écoute.
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2: De retour dans le Top Radio, on attaque ensemble la deuxième partie de notre classement. On avance à grands pas.

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3: Bonjour, aujourd'hui 22 juillet, 203e jour de l'année, nous fêtons les Marie-Madeleine. C'est le 22 juillet 1924 que naissait la voix française de Tony Curtis, Michel Roux, qui nous a quittés en février 2007. En 1941, naissance de Macha Béranger, décédée en avril 2009, et le 22 juillet 1946, naissance de Paulo Sulitzer, décédé en février 2025. Joyeux anniversaire à Mireille Mathieu, née le 22 juillet 1946, mais aussi à l'acteur belge Olivier Gourmet, né en 1963, au pâtissier Christophe Michalak, né en 1973, à l'actrice, chanteuse, musicienne, auteure, compositrice, interprète, productrice de musique, styliste, femme d'affaires et ambassadrice de l'UNICEF, Selena Gomez, née en 1992. Et enfin, joyeux anniversaire au prince George de Cambridge, deuxième dans l'ordre de succession au trône du Royaume-Uni, né le 22 juillet 2013. C'est aussi le 22 juillet 2004 que disparaissait Sacha Distel, né en janvier 1933. En 2021, décès de Jean-Yves Lafesse, né en mars 1957. Et le 22 juillet 2025, décès d'Ozzy Osbourne, chanteur du groupe de heavy metal anglais Black Sabbath, né en décembre 1948. Le 22 juillet 1894, la première course automobile sur route entre Paris et Rouen permet au comte Jules Albert de Dion de décrocher le record de vitesse avec 22 km par heure. En 1985, 18 radios libres privées sont autorisées à émettre en région parisienne. En 2002, la société américaine WorldCom devient célèbre pour la plus grosse faillite de l'histoire avec plus de 30 milliards de dollars de dettes. En 2011, en Norvège, deux attentats à Oslo et sur l'île d'Utøya font 77 morts. Enfin, le 22 juillet 2021, ce sont des inondations en Inde qui sont à l'origine de plus de 115 morts. Le dicton du jour, Sainte Madeleine, pluie amen, si elle ne dure pas longtemps, elle remplit le grenier de froment. Demain, vous penserez à fêter les Brigitte.
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4: Et en ce mercredi 22 juillet, bonne fête aux Marie-Madeleine, les béliers dans le domaine des finances, vous devrez faire des choix pour ne pas déséquilibrer votre budget. Taureau, vous allez travailler avec des collègues sur un projet d'envergure. Gémeaux, ne faites rien qui sorte de l'ordinaire aujourd'hui. Et Cancer, vous devriez vous montrer plus déterminé et aussi plus spontané. Les lions, vous ferez preuve de timidité. Vierge, ne laissez pas passer la chance de vous associer avec des personnes que vous avez rencontrées il y a peu. Balance, ne craignez pas d'assumer vos opinions, même si elles ne sont pas politiquement correctes. Les scorpions en couple, le temps des roucoulements semble être enfin arrivé. Sagittaire, vous ne pourrez pas gérer toutes les situations délicates que vous rencontrerez aujourd'hui. Capricorne, contentez-vous de la routine habituelle. Verseau, le succès professionnel pourrait bien venir d'une collaboration. Enfin, les poissons célibataires, il se pourrait bien que Cupidon vous réserve enfin une de ses flèches. Bonne journée et à demain.
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4: Vous écoutez le Top Radio et on entre dans la 3.

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2: Bonjour, cyclisme Tour de France. Remco Evenepoel a remporté hier la 16e étape en contre-la-montre de 26 km entre Évian et Thonon-les-Bains. Il a réalisé le meilleur temps devant Tadej Pogacar et Mathias Kelmoz. Le Belge a bouclé le parcours avec 28 secondes d'avance sur le Slovène et 1,04 sur le Danois qu'on n'attendait pas à ce niveau. Le prodige français Paul Sexas termine 4e. Evenepoel, leader de l'équipe Red Bull Bora et 2e du général, réduit un peu l'écart au classement général derrière Pogacar en revenant à 4,32 du maillot jaune. Par ailleurs, les contrôles antidopage nocturnes se poursuivent sur le Tour après les polémiques autour de ceux de Pogacar et Vingegaard réveillés respectivement à 5h et 2h du matin. Dans la nuit de samedi à dimanche, c'est l'équipe allemande Red Bull Bora de Remco Evenepoel qui a été concernée lors de la nuit de lundi à mardi. Tennis, Kyrian Jacquet a éliminé hier au premier tour du tournoi d'Estoril Daniel Mérida qui venait de remporter le tournoi d'Umag. Hugo Gaston a quant à lui bénéficié de l'abandon rapide de Damir Dzumour, finaliste en Croatie. Jacquet affrontera la tête de série numéro 4, le Belge Bloks, pour une place en quart. Gaston affrontera quant à lui un autre Français, Thibaut Drouguet. Au tournoi ATP de Kitzbühel, Quentin Alice a bien retrouvé ses sensations sur terre battue après avoir atteint les quarts de finale la semaine passée à Gstaad. Le 83e mondial a bien démarré son parcours dans ce tournoi ATP. En effet, il est sorti vainqueur de son duel avec Laszlo Djere qui avait su s'extraire des qualifications. Le tricolore n'a eu besoin que d'une balle de match pour s'imposer 7-6, 6-4 en 1h54. Un succès qui lui permet de rejoindre Valentin Vacherot, tête de série numéro 2 en 8e de finale. C'est la fin de ce Flash Sport. Une très bonne journée à toutes et à tous.
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4: Ça y est, on y est, c'est la dernière ligne droite du Top Radio. Plus que 5 morceaux avant de connaître le grand vainqueur de la semaine. Place au Top 5 et ça commence maintenant.
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3: Numéro 5.
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Le suspense est à son comble dans le Top Radio. Il ne nous reste plus qu'une seule marche à franchir. Qui s'empare de la plus haute marche du podium cette semaine ? J'ai été ravi de passer ce moment avec vous. On se donne rendez-vous la semaine prochaine.

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2: Voici ma sélection télé pour ce mercredi. Nous sommes le 22 juillet avec ce soir sur TF1 le film Un Indien dans la ville avec Patrick Timsit, Thierry Lhermitte, Miu Miu et Ludwig Briand. Sur France 2, Tout cela, je te le donnerai, série française avec Nicole Calfan. Sur France 3, Secret d'histoire, présenté par Stéphane Bern. Stéphane Bern qui s'arrête ce soir sur Arthur et les Chevaliers de la Table Ronde. Sur M6, J'en connais un rayon, le jeu est présenté par Julien Courbet avec la participation de Norbert Tarrer. Sur France 4, Le meilleur des francopholies, avec sur scène Mika, Louane, Youssou N'Dour et Gaëtan Roussel. Vous retrouverez ce soir sur Gulli les 100 vidéos qui ont fait rire le monde entier, présentées par Issa Doumbia. En invité ce soir, Estelle Denis et Vincent Desagna, spécial Moment gênant. Sur C'est Star, Des mains en or, film français d'Isabelle Mergault avec Lambert Wilson et Josiane Balasco. Sur T18, La loi de Gloria avec Victoria Abril, série. Sur Novo 19, Inside Ikea, documentaire. Sur TF1, série film Débarquement immédiat, film avec Harry Habitant. Enfin sur Sister, Sous le même toit, film avec Louise Bourgoin et Gilles Lelouch. Bon zapping.
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2: Bonjour à tous, dans l'actualité musicale du jour, la rumeur enfle autour d'une prochaine tournée européenne d'Oasis. Le groupe semble préparer de grandes choses pour l'année 2027. Si vous pensez déjà à planifier vos prochaines vacances d'été, pas de précipitation. Tout du moins, si vous rêvez de revoir Oasis en concert et avez manqué l'occasion de l'année dernière comme des millions de fans. Alors que le documentaire sur leur retrouvaille sera disponible dans quelques semaines sur Disney+. Plus, c'est-à-dire le 11 septembre, les rumeurs de concerts s'intensifient. Tout d'abord du côté de l'Italie, Liam Gallagher confirmant il y a quelques mois à des fans que son groupe passera à Rome à 100% sans aucun doute l'année 2027. Seulement depuis, les écrits, parfois à prendre avec des pincettes, du plus jeune frère de la bande semblent corroborés par d'autres sources. D'après certains, cette date italienne s'inscrirait dans une tournée européenne si attendue par les fans qui devrait commencer après de nouveaux concerts au Royaume-Uni entre mai et juin 2027. Et là, Oasis pourrait battre plusieurs records Guinness et sans alcool. Le groupe aurait réservé 12 dates qui accueillent leur équipe de football préférée, le stade de Manchester City. C'est pas tout, 6 dates seraient également prévues, et d'autres également dans le Royaume-Uni. Il y a 30 ans, Oasis avait donné 2 concerts devenus mythiques, des dates en Irlande également serait également à l'étude. Si elle se confirme, les billets pourraient être mis en vente dans les prochaines semaines. Alors, notamment, vous avez la tarification dynamique hein, qui pourrait encore une fois se tenir en embuscade, malgré les promesses de la famille Gallagher. On se retrouve très vite avec d'autres actualités musicales.
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2: Salut tout le monde, je suis content de vous retrouver. Comme tout l'été, on est là pour vous passer les meilleurs hits dance de la semaine. Les 40 titres les plus joués par les DJ et les radios. Ça démarre avec Blaster Jax qui revient dans le classement numéro 40. On va retrouver Afrojack, Sia et David Guetta, position 39. Et le nouveau son de Hoogle, Moving to the Sun, avec une place de gagné. C'est la position numéro 38 cette semaine dans Clubbing Chart. Bienvenue.

Le retour de Google avec Ultra Naté, ça faisait longtemps qu'on n'avait pas entendu. Hein. On va retourner dans notre classement avec Slater qui est entré la semaine dernière numéro 40 et ses 3 places de mieux, position 37, je vous passe maintenant. Le remix de Offenbach pour Mylène Farmer, 36e. Et avant de retrouver la nouvelle entrée de BTS, c'est Swim. Il y aura Lucenzo, c'est Limoncello, 35e, plus de places cette semaine.

Lucenzo, il gagne 2 places cette semaine. Attention, une nouvelle entrée, l'arrivée des BTS. Bon remix dance de Suga pour Swim. On va retrouver Another d'ici quelques instants. Là, c'est 3 places de mieux. Il y aura aussi Bibi Rexha avec David Guetta, numéro 32 et 30e la semaine dernière.

On est dans Club Inchart, on s'écoute les meilleures nouveautés de la semaine avec les nouvelles entrées. Et juste après Bibi Rexha. Olivia Rodrigo arrive, Drop Dead, un nouveau remix signé Stone Pennyrod. Juste derrière DJ Goja, numéro 29, 3 places de mieux. Et le son de Martin Garrix et Ed Sheeran, numéro 28.

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2: Et attention, nouvelle entrée dans le classement. Un bon remix de Drop Dead Olivia Rodrigo par Stone Penny Rod, numéro 30 cette semaine.

Miles Smith, il est 27e de Clubbing Chart. On va retrouver celle qui est classée deux fois. Taylor Swift, toujours là avec Hoplite. On va la retrouver tout à l'heure aussi avec Elizabeth Taylor. Juste après, Aaron Boy arrive 25e et le

0: chart, Taylor Swift arrive. Le remix d'Elizabeth Taylor. Elle est numéro 20 cette semaine. Elle va arriver juste avant la plus forte progression de la semaine. Un grand retour pour Charlotte Cardin. 19 places de plus, elle est numéro 19 pour The Way We Touch. Et puis on retrouvera aussi This Is et Theodora, numéro 18 dans Clubbing Chart.
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Elle est réapparue la semaine dernière dans le classement Clubbing Chart. Et la voilà qui affiche la plus forte progression de la semaine, c'est Charlotte Cardin. The Way We Touch, elle gagne 19 places, elle est 19e. En plein cœur du classement, on continue avec This Is et Théodora. Position 18, c'est Melodrama. Le nouveau hit de Mauvais Joe s'appelle Maladie. Le voilà 17e remix afro. Et la reprise de Sean Paul, She Doesn't Mind, par Riviera, numéro 16. Et là, c'est 5 places de plus.

La reprise de Sean Paul, c'est Riviera, She Doesn't Mind, qui gagne 5 places, pas mal, numéro 16 cette semaine dans Clubbing Chart. Ça fait depuis le Super Bowl qu'on le voit partout dans les classements, il est toujours bien là. Bad Bunny, numéro 15, c'est 8 places de plus pour Nueva Yol. Voici le remix de Albert González, juste avant de retrouver Angèle et Justice, numéro 14, une place de mieux. Et Bibi Rexha, 13e.

Et version gospel qui est 12e cette semaine dans Club Chart. On va retrouver d'ici quelques instants dans le top 10 Bruno Mars. C'est le remix de I Just Might. Il est 9e et gagne 3 places Bruno Mars. C'est juste avant de retrouver Teddy Swims numéro 8 et le son de Gims avec 2 places de mieux. Soleil, bienvenue, c'est le top 10 de Club.

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2: Et une nouveauté hors classement à découvrir, Criss Cross Amsterdam, avec Willy William et Louisa Sansa.

Leur mix de Lumi, c'est Temper City qui gagne une place cette semaine, numéro 5 de Club In Chart. Lui aussi, il gagne une place, le DJ français Sound of Legend, il est 4e. 3e, on retrouve Alex Warren avec Fever Dream, le remix, et le son de Tame Impala, 2e.

Voilà, le remix du Brésilien Lucas Rochas et Dracula, numéro 2 de Clubbing Chart. Troisième, on avait Alex Oren pour Fever Dream. Quatrième, Sound of Legend. Cinquième, Temper City. Et notre numéro 1, Shakira, toujours là. Elle assure avec Burna Boy, Die Die. Première de Clubbing Chart. À bientôt.

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2: Bonjour, après l'adoption de la loi d'urgence agricole, la ministre de la Transition écologique, Monique Barbu, présentera sa démission d'ici le Conseil des ministres aujourd'hui. En poste depuis octobre, elle a affiché son désaccord avec le projet de loi qui a divisé le bloc central. Elle a été reçue à la mi-journée hier par le Premier ministre Sébastien Lecornu à Matignon. Après le Sénat, l'Assemblée nationale a largement adopté hier la proposition de loi visant à interdire les réseaux sociaux aux moins de 15 ans. La France devient ainsi le premier pays d'Europe à adopter cette mesure. Initialement prévu en septembre, le procès de Cédric Jubilard pour le meurtre de son épouse Delphine Osaguel a été renvoyé par la présidente de la cour d'assises de Haute-Garonne en raison de la poursuite de l'enquête après les aveux de l'accusé. Il devrait se tenir au premier trimestre 2027. Deux pompiers sont morts après avoir été piégés en luttant contre un incendie à Mérignac en Gironde. Un feu désormais fixé, le ministre de l'Intérieur se rendra sur place aujourd'hui. Plusieurs feux sont encore actifs dans le Var et en Corse, entre autres. Le parquet national antiterroriste a ouvert en France une enquête pour torture. Elle concerne le traitement réservé par les autorités israéliennes à deux personnes, dont la députée LFI Marie Mesmer, à bord d'une flottille pour Gaza interceptée en octobre 2025. Le parquet de Paris a ouvert une enquête après des piratages visant le Rassemblement National, dont le site internet du parti, des attaques qui ont visé le site internet et des serveurs du RN, tandis que le compte de Marine Le Pen sur X a été hacké avec un message faisant la promotion d'une crypto-monnaie au nom de la candidate RN. C'est la fin de ce flash, une très bonne journée à notre écoute.
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2: Bonjour à tous. Dans l'actualité people du jour, on parle de Jade de Pradan, mariée à Geoffroy Carabas. Les félicitations s'imposent. Il y a quelques jours, la comédienne âgée de 27 ans a épousé son compagnon un an après sa demande en mariage. L'union civile de celle qui prête ses traits à Morgane Tanguy dans Plus belle la vie, encore plus belle, et du handballeur professionnel sera suivie d'une cérémonie religieuse l'année prochaine pour pouvoir en profiter deux fois plus, à confier intéressé. En attendant, sublime dans sa robe en dentelle, un bouquet de roses à la main, Jade a savouré son bonheur. On se retrouve très vite avec d'autres actu people.
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2: Bonjour, aujourd'hui 22 juillet, 203e jour de l'année, nous fêtons les Marie-Madeleine. C'est le 22 juillet 1924 que naissait la voix française de Tony Curtis, Michel Roux, qui nous a quittés en février 2007. En 1941, naissance de Macha Béranger, décédée en avril 2009, et le 22 juillet 1946, naissance de Paulo Sulitzer, décédée en février 2025. Joyeux anniversaire à Mireille Mathieu, née le 22 juillet 1946, mais aussi à l'acteur belge Olivier Gourmet, né en 1963, au pâtissier Christophe Michalak, né en 1973, à l'actrice, chanteuse, musicienne, auteure, compositrice, interprète, productrice de musique, styliste, femme d'affaires et ambassadrice de l'UNICEF, Selena Gomez, née en 1992. Et enfin, joyeux anniversaire au prince George de Cambridge, deuxième dans l'ordre de succession au trône du Royaume-Uni, né le 22 juillet 2013. C'est aussi le 22 juillet 2004 que disparaissait Sacha Distel, né en janvier 1933, en 2021, décès de Jean-Yves Lafesse, né en mars 1957, et le 22 juillet 2025, décès d'Ozzy Osbourne, chanteur du groupe de heavy metal anglais Black Sabbath, né en décembre 1948. Le 22 juillet 1894, la première course automobile sur route entre Paris et Rouen permet au comte Jules Albert de Dion de décrocher le record de vitesse avec 22 km par heure. En 1985, 18 radios libres privées sont autorisées à émettre en région parisienne. En 2002, la société américaine WorldCom devient célèbre pour la plus grosse faillite de l'histoire avec plus de 30 milliards de dollars de dettes. En 2011, en Norvège, deux attentats à Oslo et sur l'île d'Utøya font 77 morts. Enfin, le 22 juillet 2021, ce sont des inondations en Inde qui sont à l'origine de plus de 115 morts. Le dicton du jour, Sainte Madeleine, pluie amen, si elle ne dure pas longtemps, elle remplit le grenier de froment. Demain, vous penserez à fêter les Brigitte.
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2: Bonjour à tous, dans l'actualité musicale du jour, la rumeur enfle autour d'une prochaine tournée européenne d'Oasis. Le groupe semble préparer de grandes choses pour l'année 2027. Si vous pensez déjà à planifier vos prochaines vacances d'été, pas de précipitation. Tout du moins si vous rêvez de revoir Oasis en concert et avez manqué l'occasion de l'année dernière comme des millions de fans. Alors que le documentaire sur leur retrouvaille sera disponible dans quelques semaines sur Disney+. C'est-à-dire le 11 septembre, les rumeurs de concerts s'intensifient. Tout d'abord du côté de l'Italie, Liam Gallagher confirmant il y a quelques mois à des fans que son groupe passera à Rome à 100% sans aucun doute l'année 2027. Seulement depuis, les écrits, parfois à prendre avec des pincettes, du plus jeune frère de la bande, semblent corroborés par d'autres sources. D'après certains, cette date italienne s'inscrirait dans une tournée européenne si attendue par les fans qui devrait commencer après de nouveaux concerts au Royaume-Uni entre mai et juin 2027. Et là, Oasis pourrait battre plusieurs records Guinness et sans alcool. Le groupe aurait réservé 12 dates qui accueillent leur équipe de football préférée, le stade de Manchester City. C'est pas tout, 6 dates seraient également prévues, et d'autres également dans le Royaume-Uni. Il y a 30 ans, Oasis avait donné 2 concerts devenus mythiques, des dates en Irlande également serait également à l'étude. Si elle se confirme, les billets pourraient être mis en vente dans les prochaines semaines. Alors, notamment, vous avez la tarification dynamique qui pourrait encore une fois se tenir en embuscade, malgré les promesses de la famille Gallagher. On se retrouve très vite avec d'autres actualités musicales.
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2: Bonjour, après l'adoption de la loi d'urgence agricole, la ministre de la Transition écologique, Monique Barbu, présentera sa démission d'ici le Conseil des ministres aujourd'hui. En poste depuis octobre, elle a affiché son désaccord avec le projet de loi qui a divisé le bloc central. Elle a été reçue à la mi-journée hier par le Premier ministre Sébastien Lecornu à Matignon. Après le Sénat, l'Assemblée nationale a largement adopté hier la proposition de loi visant à interdire les réseaux sociaux aux moins de 15 ans. La France devient ainsi le premier pays d'Europe à adopter cette mesure. Initialement prévu en septembre, le procès de Cédric Jubilard pour le meurtre de son épouse Delphine Osaguel a été renvoyé par la présidente de la cour d'assises de Haute-Garonne. En raison de la poursuite de l'enquête après les aveux de l'accusé, il devrait se tenir au premier trimestre 2027. Deux pompiers sont morts après avoir été piégés en luttant contre un incendie à Mérignac en Gironde. Un feu désormais fixé, le ministre de l'Intérieur se rendra sur place aujourd'hui. Plusieurs feux sont encore actifs dans le Var et en Corse, entre autres. Le parquet national antiterroriste a ouvert en France une enquête pour torture. Elle concerne le traitement réservé par les autorités israéliennes à deux personnes, dont la députée LFI Marie Mesmer, à bord d'une flottille pour Gaza interceptée en octobre 2025. Le parquet de Paris a ouvert une enquête après des piratages visant le Rassemblement National, dont le site internet du parti. Des attaques qui ont visé le site internet et des serveurs du RN, tandis que le compte de Marine Le Pen sur X a été hacké avec un message faisant la promotion d'une crypto-monnaie au nom de la candidate RN. C'est la fin de ce flash. Une très bonne journée à notre écoute.
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2: Bonjour, cyclisme Tour de France. Remco Evenepoel a remporté hier la 16e étape en contre-la-montre de 26 km entre Évian et Thonon-les-Bains. Il a réalisé le meilleur temps devant Tadej Pogacar et Mathias Kelmoz. Le Belge a bouclé le parcours avec 28 secondes d'avance sur le Slovène et 1.04 sur le Danois qu'on n'attendait pas à ce niveau. Le prodige français Paul Sexas termine 4e. Evenepoel, leader de l'équipe Red Bull Bora et 2e du général, réduit un peu l'écart au classement général derrière Pogacar en revenant à 4.32 du maillot jaune. Par ailleurs, les contrôles antidopage nocturnes se poursuivent sur le Tour après les polémiques autour de ceux de Pogacar et Vingegaard réveillés respectivement à 5h et 2h du matin. Dans la nuit de samedi à dimanche, c'est l'équipe allemande Red Bull Bora de Remco Evenepoel qui a été concernée lors de la nuit de lundi à mardi. Tennis, Kyrian Jacquet a éliminé hier au premier tour du tournoi d'Estoril Daniel Mérida qui venait de remporter le tournoi d'Umag. Hugo Gaston a quant à lui bénéficié de l'abandon rapide de Damir Dzumour, finaliste en Croatie. Jacquet affrontera la tête de série numéro 4, le Belge Bloks, pour une place en quart. Gaston affrontera quant à lui un autre Français, Thibaut Drouet. Au tournoi ATP de Kitzbühel, Quentin Alice a bien retrouvé ses sensations sur terre battue après avoir atteint les quarts de finale la semaine passée à Gstaad. Le 83e mondial a bien démarré son parcours dans ce tournoi ATP. En effet, il est sorti vainqueur de son duel avec Laszlo Djere qui avait su s'extraire des qualifications. Le tricolore n'a eu besoin que d'une balle de match pour s'imposer 7-6, 6-4 en 1h54. Un succès qui lui permet de rejoindre Valentin Vacherot, tête de série numéro 2 en 8e de finale. C'est la fin de ce Flash Sport. Une très bonne journée à toutes et à tous.
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2: Bonjour, après l'adoption de la loi d'urgence agricole, la ministre de la Transition écologique, Monique Barbu, présentera sa démission d'ici le Conseil des ministres aujourd'hui. En poste depuis octobre, elle a affiché son désaccord avec le projet de loi qui a divisé le bloc central. Elle a été reçue à la mi-journée hier par le Premier ministre Sébastien Lecornu à Matignon. Après le Sénat, l'Assemblée nationale a largement adopté hier la proposition de loi visant à interdire les réseaux sociaux aux moins de 15 ans. La France devient ainsi le premier pays d'Europe à adopter cette mesure. Initialement prévu en septembre, le procès de Cédric Jubilard pour le meurtre de son épouse Delphine Osaguel a été renvoyé par la présidente de la cour d'assises de Haute-Garonne en raison de la poursuite de l'enquête après les aveux de l'accusé. Il devrait se tenir au premier trimestre 2027. Deux pompiers sont morts après avoir été piégés en luttant contre un incendie à Mérignac en Gironde. Un feu désormais fixé, le ministre de l'Intérieur se rendra sur place aujourd'hui. Plusieurs feux sont encore actifs dans le Var et en Corse, entre autres. Le parquet national antiterroriste a ouvert en France une enquête pour torture. Elle concerne le traitement réservé par les autorités israéliennes à deux personnes, dont la députée LFI Marie Mesmer, à bord d'une flottille pour Gaza interceptée en octobre 2025. Le parquet de Paris a ouvert une enquête après des piratages visant le Rassemblement National, dont le site internet du parti. Des attaques qui ont visé le site internet et des serveurs du RN, tandis que le compte de Marine Le Pen sur X a été hacké avec un message faisant la promotion d'une crypto-monnaie au nom de la candidate RN. C'est la fin de ce flash. Une très bonne journée à notre écoute.
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2: Voici ma sélection télé pour ce mercredi. Nous sommes le 22 juillet avec ce soir sur TF1 le film Un Indien dans la ville avec Patrick Timsit, Thierry Lhermitte, Miu Miu et Ludwig Briand. Sur France 2, Tout cela, je te le donnerai, série française avec Nicole Calfan. Sur France 3, Secret d'histoire, présenté par Stéphane Bern. Stéphane Bern qui s'arrête ce soir sur Arthur et les chevaliers de la table ronde. Sur M6, J'en connais un rayon. Le jeu est présenté par Julien Courbet avec la participation de Norbert Tarrer. Sur France 4, Le meilleur des francopholies avec sur scène Mika, Louane, Youssou N'Dour et Gaëtan Roussel. Vous retrouverez ce soir sur Gulli les 100 vidéos qui ont fait rire le monde entier, présentées par Issa Doumbia. En invité ce soir, Estelle Denis et Vincent Desagna, spécial Moment gênant. Sur C'est Star, Des mains en or, film français d'Isabelle Mergault avec Lambert Wilson et Josiane Balasco. Sur T18, La loi de Gloria avec Victoria Abril, série. Sur Novo 19, Inside Ikea, documentaire. Sur TF1, série film Débarquement immédiat, film avec Harry Habitant. Enfin sur Sister, Sous le même toit, film avec Louise Bourgoin et Gilles Lelouch. Bon zapping.
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2: Bonjour. Après l'adoption de la loi d'urgence agricole, la ministre de la Transition écologique, Monique Barbu, présentera sa démission d'ici le Conseil des ministres aujourd'hui. En poste depuis octobre, elle a affiché son désaccord avec le projet de loi qui a divisé le bloc central. Elle a été reçue à la mi-journée hier par le Premier ministre Sébastien Lecornu à Matignon. Après le Sénat, l'Assemblée nationale a largement adopté hier la proposition de loi visant à interdire les réseaux sociaux aux moins de 15 ans. La France devient ainsi le premier pays d'Europe à adopter cette mesure. Initialement prévu en septembre, le procès de Cédric Jubilard pour le meurtre de son épouse Delphine Osaguel a été renvoyé par la présidente de la cour d'assises de Haute-Garonne en raison de la poursuite de l'enquête après les aveux de l'accusé. Il devrait se tenir au premier trimestre 2027. Deux pompiers sont morts après avoir été piégés en luttant contre un incendie à Mérignac en Gironde. Un feu désormais fixé, le ministre de l'Intérieur se rendra sur place aujourd'hui. Plusieurs feux sont encore actifs dans le Var et en Corse, entre autres. Le parquet national antiterroriste a ouvert en France une enquête pour torture. Elle concerne le traitement réservé par les autorités israéliennes à deux personnes, dont la députée LFI Marie Mesmer, à bord d'une flottille pour Gaza interceptée en octobre 2025. Le parquet de Paris a ouvert une enquête après des piratages visant le Rassemblement National, dont le site internet du parti, des attaques qui ont visé le site internet et des serveurs du RN, tandis que le compte de Marine Le Pen sur X a été hacké avec un message faisant la promotion d'une crypto-monnaie au nom de la candidate RN. C'est la fin de ce flash, une très bonne journée à notre écoute.
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1: Hello tout le monde, ravi de vous retrouver aux platines de Dancefloor Express. C'est notre grand rendez-vous chaque semaine. Le mix avec dans un instant Offenbach versus Tarcellor, For to the Floor. Il y aura Gaëtan Roussel, retravaillé par Moziman.

C'est un bootleg, Dance Floor Express, une belle exclue, Bibi Rexha versus Joel Corey, Nobody's There versus Head and Heart. Le programme de ce prochain quart d'heure mixé dans le tempo, ce sera notamment avec Farruko et Steve Aoki, Yapaki. On écoutera Laurent Wolf et Anton Wick, nouvelle version du fameux saxo Muega. À venir également Mauvais Joe ou encore à nouveau Bibi Rexha, mais cette fois-ci avec David Guetta, Sad Girls. Et le meilleur des hits continue avec Teddy Swims, Mr. Know It All. We'll be right back.

Rio dans Dance Floor Express, ça fait du bien avec Summer Jam, la reprise de The Underdog Project. Juste avant, c'était Fateless avec Bibi Rexha. Et voici une belle nouveauté, Jackal's Revenge. Reprennent un vieux classique de New Order. Voici How Does It Feel.

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2: Bonsoir, Emmanuel Macron n'a pas accepté la démission de Monique Barbu, qui a décidé de rester ministre de la Transition écologique. Elle avait, rappelons-le, confirmé son désaccord sur la version définitive du projet de loi d'urgence agricole. L'adoption d'une mesure ouvrant la porte à une réintroduction de deux pesticides controversés avait conduit la ministre à annoncer ce matin son départ. Les cours du pétrole poursuivent leur hausse. Le baril de Brent est passé au-dessus des 95$ pour la première fois depuis près de 6 semaines à cause du regain de tension au Moyen-Orient. Peu avant midi, il avait augmenté de 4,41% à 95,02$, son équivalent américain. Le baril de West Texas Intermediate pour livraison le même mois a bondi de 4,53% à 88,16$. Daniel Siad, soupçonné d'avoir été rabatteur pour le compte de Jeffrey Epstein, a été retrouvé mort lundi à son domicile dans les Hauts-de-Seine.